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2: Il est 5h.

pour ta parole. Merci, Seigneur. Oui, merci pour toujours. Merci, Seigneur. Oui, merci à Jésus. 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
2: Je connais un Dieu qui est le véritable Dieu. À la place de la poussière, il donne un turban royal. À la place d'un vêtement de deuil, il donne un vêtement de louange. Il est le Dieu qui change toutes choses et toutes circonstances. Il donne une huile de joie là où la tristesse s'était révélée et manifestée. Je vais te parler d'un Dieu qui fait toutes choses.

Mon frère, ma soeur, ne te laisse intimider par aucune parole de limitation. Tu n'es pas ce que l'on dit que tu es, mais tu es ce que Dieu, qui est ton créateur, dit que tu es. Laisse l'Esprit de Dieu révéler en toi le plan parfait que Dieu a pour ta vie. Nous allons le déclarer encore.

peuple face au plus grand roi de l'époque. Il a pris un homme qui se considérait comme le plus petit de la plus petite famille et de la plus petite tribu, qui se considérait comme un zéro. Il en a fait un héros à la gloire de son nom. Quelles que soient les circonstances de ta vie, quelles que soient les paroles déclarées sur ta vie, je veux te dire, il n'y a pas de fatalité. Jésus est la solution. Il est capable de faire de toi qui te considère.

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nom de Jésus. Ce Dieu qui est infiniment grand mais infiniment proche, il est là où tu es. Alors est-ce qu'on pourrait élever nos cœurs vers lui, élever nos voix et lui chanter Alléluia, gloire à ton nom. Que là où tu es, tu puisses lui donner la gloire.

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3: Bonjour, bonjour à tous. L'inquiétude grandit dans le Gers. Cela fait 3 jours que Liana est introuvable. La jeune fille de 11 ans est portée disparue depuis sa sortie du collège vendredi après-midi à Fleurance. Un homme suspecté de l'avoir prise en voiture a été interpellé ce week-end. Sa garde à vue a été prolongée hier. Âgé de 41 ans, il serait le père d'une amie de Liana. Nous sommes le 1er juin et plusieurs changements sont à signaler, notamment une revalorisation du SMIC, plus 2,41% pour le salaire minimum. Le prix de référence du gaz, lui, est en baisse de près de 5%. Enfin, les aides de l'État pour l'achat de véhicules électriques sont renforcées à partir d'aujourd'hui pour les artisans et les professionnels. Nouveau signe du réchauffement des relations entre la France et l'Algérie. Le ministre de l'Intérieur algérien est attendu à Paris aujourd'hui, reçu pour une visite de travail avec son homologue Laurent Nunez, lui-même s'était rendu à Alger mi-février, suivi mi-mai du ministre de la Justice Gérald Darmanin. La situation de Christophe Glaise, le journaliste français détenu dans le pays depuis presque un an, avait alors été évoquée. Rien ne justifie l'escalade majeure en cours au sud Liban. Déclaration d'Emmanuel Macron qui a échangé hier avec plusieurs dirigeants du Moyen-Orient alors qu'Israël a mené de nombreuses frappes au sud du pays, assurant viser des infrastructures du Hezbollah. La France a demandé une réunion d'urgence du Conseil de sécurité des Nations Unies. Elle aura lieu cet après-midi. Emmanuel Macron qui a aussi reçu hier à l'Élysée les joueurs du PSG, tout juste sacrés en Ligue des Champions. Journée de communion pour les Parisiens qui s'est terminée au Parc des Princes avec plus de 45 000 supporters. Et les Français du PSG vont devoir se reposer car ils sont attendus dès demain à Clairefontaine pour préparer la Coupe du Monde. Enfin, en rugby, le Racing frappe fort avec une victoire 41-13 à Clermont hier soir en clôture de l'avant-dernière journée de Top 14. Un peu plus tôt, l'UBB s'est incliné 27-22 à Toulon. Au classement, avant la dernière journée, Toulouse reste leader devant Montpellier et le Stade français à égalité. Et c'est la fin de ce flash. Bonne journée.
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corps. Vierge, canalisez votre agressivité en faisant des exercices de relaxation. Balance, vous ronchonnez dans votre coin car vous n'êtes pas content. Vous avez des revendications à formuler à votre partenaire. Scorpion, faites-vous vraiment ce qu'il faut pour améliorer votre entente conjugale? Sagittaire, prenez de la hauteur par rapport aux circonstances imprévues et ne dramatisez pas la situation. Capricorne, vous devez surmonter cette anxiété qui vous brouille l'esprit et vous empêche d'avoir les idées claires. Verseau, vous manquez de discernement? Évitez les prises de décisions radicales aujourd'hui. Poisson, détendez-vous. Accordez-vous des plages de repos pour vous décontracter.

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1: Et nous sommes le 1er juin, aujourd'hui nous fêtons les Justins et les Justines. Et en ce 1er juin, je pourrais vous parler de l'actrice Marilyn Monroe, née en 1926, ou du crash de l'Airbus A330 d'Air France, entre Rio et Paris, avec 228 personnes à bord en 2009. J'aurais aussi pu vous parler du couturier Yves Saint Laurent, disparu en 2008. Mais le 1er juin 1938, paraît pour la première fois le personnage de Superman dans une bande dessinée. Enfin, pas tout à fait, je vous explique. Nous sommes à Cleveland en 1933, deux lycéens âgés de 17 ans, Jerry Siegel et Joe Shuster publient dans le fanzine de Siegel science-fiction Le règne du Superman. Il raconte alors l'histoire d'un vagabond qui obtient des pouvoirs après l'ingestion d'une drogue expérimentale et qui met ses pouvoirs au service de lui-même. Le personnage ne fait pas recette, mais les auteurs gardent le concept de Superman et remarquent que les BD mettant en scène des méchants se vendent moins bien que les récits héroïques. Superman sera donc un héros, mais il leur faudra attendre 1938 pour connaître le succès. Les propriétaires de ce qui deviendra aujourd'hui DC Comics sont séduits par le concept. Ils veulent bien le publier à condition que Siegel et Shuster renoncent à leurs droits d'auteur. Superman paraît et le succès est immédiat et va devenir l'une des franchises les plus lucratives du XXe siècle. La citation du jour est signée de l'actrice Marilyn Monroe, née le 1er juin 1928. L'imperfection est beauté, la folie est génie et il vaut mieux être totalement ridicule que totalement ennuyeux.
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4: Bonjour, bonjour à tous. La fête s'est prolongée hier à Paris. La dernière française en lice aujourd'hui à Roland-Garros et puis une victoire capitale en top 14. C'est l'actu sport ce matin. Et d'abord le Champ de Mars, l'Elysée et enfin le Parc des Princes. Journée de fête hier à Paris où les joueurs du PSG ont fait leur retour au lendemain de leur victoire face à Arsenal en finale de la Ligue des Champions. Les doubles champions d'Europe ont pu partager leur bonheur avec leurs supporters une nouvelle fois après une parade au pied de la Tour Eiffel devant 90 000 personnes. Une réception à l'Elysée, l'effectif parisien a été reçu par Emmanuel Macron, qui les a donc félicités pour leur performance. Écoutez.
5: Vous nous avez fait vraiment vibrer jusqu'à la dernière seconde. Vous avez été la chercher et on a vibré avec vous au-delà, évidemment, des 120 minutes jusqu'à la dernière seconde de ces tirs au but. Mais quelle équipe! La France a fait en 2 ans, grâce au PSG, ce que nous n'avions pas fait dans notre histoire en 70 ans de foot, c'est-à-dire 2 titres. Et donc merci pour ça.
4: Les joueurs du PSG qui se sont ensuite rendus au Parc des Princes pour poursuivre la fête et présenter cette deuxième Ligue des Champions à leur public. Et tout près du Parc des Princes, le tennis et la deuxième semaine à Roland-Garros. La dernière française en lice est attendue sur les courts cet après-midi. Diane Parry qui affronte en 8e de finale la polonaise Maria Walinska. On suivra aussi le choc ce soir entre la Biélorusse et numéro 1 mondial Aryna Sabalenka et la japonaise Naomi Osaka. En rugby, une victoire cruciale dans un match capital. Le Racing frappe très fort avec une victoire 41-13 avec le bonus à Clermont pour la fin de l'avant-dernière journée de top 14. Un peu plus tôt, l'UBB s'est incliné 27-22 à Toulon. Avant la dernière journée, Toulouse est leader devant Montpellier et le Stade français à égalité. Les 3 autres places vont se jouer entre 5 autres équipes. Et puis très largement au-dessus du lot cette année, Jonas Vingegaard s'est adjugé le Giro hier à Rome. Le Danois a remporté 5 étapes pour sa toute première participation à ce Tour d'Italie. Voilà pour l'actu sport, excellente journée à vous.
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1: Bonjour, au programme de votre soirée de télé de ce lundi 1er juin sur TF1, l'été 36, la suite de la série avec Julie de Bona et Sophia Essaïdi. Sur France 2, Meurtre au paradis, la 15e saison de la série. Sur France 3, Le jour le plus long, film avec John Wayne. En mai 1944, alors que les forces alliées sont regroupées dans le sud de l'Angleterre, l'atmosphère est tendue, chargée d'anticipation et de préparation. Sur Arte, Il était une fois La Révolution, film réalisé par Sergio Leone. Sur W9, Independence Day, Résurgence, film réalisé par Roland Emmerich. Sur France 4, Stromae, le vertige du succès, documentaire. En 3 albums, Stromae a transformé des compositions intimes en succès planétaire. Le jeune artiste belge, à la créativité nourrie par sa mélancolie, voit ses morceaux envahir les ondes internationales. Et puis sur France 5, Thalassa, Aventures extrêmes, série documentaire sur le thème Brésil au rythme de l'océan. Diego Buñuel explore le littoral brésilien. Très belle soirée télé à tous.
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3: Bonjour à toutes et tous. Un pétrolier en provenance de Russie stoppé par la France. Emmanuel Macron annonce sur X ce matin qu'un nouveau pétrolier sous sanctions internationales a été arraisonné par la Marine nationale. C'était hier matin dans l'Atlantique en haute mer, précise le chef de l'État, qui ajoute qu'il est inacceptable que des bateaux contournent les sanctions internationales et financent la guerre que mène la Russie contre l'Ukraine. Regain de tension entre l'Iran et les États-Unis. Les gardiens de la Révolution assurent avoir visé une base utilisée par l'armée américaine sans préciser où elle se trouve. Et de son côté, le commandement américain pour le Moyen-Orient indique avoir ciblé des sites iraniens ce week-end en réponse à des actions agressives de l'Iran, notamment la destruction d'un drone américain au-dessus des eaux internationales. Une réunion d'urgence de l'ONU cet après-midi. Le Conseil de sécurité se réunit sur demande de la France après l'escalade du conflit au sud du Liban. Malgré le cessez-le-feu, Israël a mené des frappes intensives ce week-end et s'est notamment emparé de la forteresse médiévale de Beaufort. Dans le reste de l'actu, une collégienne introuvable depuis vendredi dans le Gers et d'importants moyens mobilisés ce week-end pour tenter de la retrouver. Un homme a été arrêté samedi. Sa garde à vue a été prolongée hier et c'est désormais la section de recherche de Toulouse qui est en charge de l'enquête. On en sait plus sur le nouveau congé de naissance. Le décret a été publié hier au journal officiel et les parents pourront en bénéficier dans un mois, dès le 1er juillet. Ce congé indemnisé d'un ou de deux mois peut être pris simultanément ou en alternance avec l'autre parent. Enfin, à Roland-Garros, tous les espoirs français reposent maintenant sur les épaules de Diane Paris. La dernière représentante tricolore jouera sur le central à la mi-journée pour une place en quart de finale. C'est face à la Polonaise issue des qualifications, Maya Walinska. Notez aussi hier soir la qualification de Joao Fonseca. Après avoir éliminé Novak Djokovic au tour précédent, le jeune Brésilien de 19 ans a sorti Casper Ruud en 4-7. Et c'est la fin de cette édition. Très bonne matinée à notre écoute.
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1: Et nous sommes le 1er juin. Aujourd'hui, nous fêtons les Justin et les Justines. Et en ce 1er juin, je pourrais vous parler de l'actrice Marilyn Monroe, née en 1926, ou du crash de l'Airbus A330 d'Air France entre Rio et Paris, avec 228 personnes à bord en 2009. J'aurais aussi pu vous parler du couturier Yves Saint-Laurent, disparu en 2008. Mais le 1er juin 1938 paraît pour la première fois le personnage de Superman dans une bande dessinée. Enfin, pas tout à fait, je vous explique. Nous sommes à Cleveland en 1933. Deux lycéens âgés de 17 ans, Jerry Siegel et Joe Shuster, publient dans le fanzine de Siegel, science-fiction, Le règne du Superman. Il raconte alors l'histoire d'un vagabond qui obtient des pouvoirs après l'ingestion d'une drogue expérimentale et qui met ses pouvoirs au service de lui-même. Le personnage ne fait pas recette, mais les auteurs gardent le concept de Superman et remarquent que les BD mettant en scène des méchants se vendent moins bien que les récits héroïques. Superman sera donc un héros, mais il leur faudra attendre 1938 pour connaître le succès. Les propriétaires de ce qui deviendra aujourd'hui DC Comics sont séduits par le concept. Ils veulent bien le publier à condition que Siegel et Shuster renoncent à leurs droits d'auteur. Superman paraît et le succès est immédiat et va devenir l'une des franchises les plus lucratives du XXe siècle. La citation du jour est signée de l'actrice Marilyn Monroe, née le 1er juin 1928. L'imperfection est beauté, la folie est génie et il vaut mieux être totalement ridicule que totalement ennuyeux.
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4: Bonjour, bonjour à tous. La fête s'est prolongée hier à Paris. La dernière française en lice aujourd'hui à Roland-Garros et puis une victoire capitale en top 14. C'est l'actu sport ce matin. Et d'abord le Champ de Mars, l'Elysée et enfin le Parc des Princes. Journée de fête hier à Paris où les joueurs du PSG ont fait leur retour au lendemain de leur victoire face à Arsenal en finale de la Ligue des Champions. Les doubles champions d'Europe ont pu partager leur bonheur avec leurs supporters une nouvelle fois après une parade au pied de la Tour Eiffel devant 90 000 personnes. Une réception à l'Elysée, l'effectif parisien a été reçu par Emmanuel Macron qui les a donc félicités pour leur performance. Écoutez.
5: Vous nous avez fait vraiment vibrer jusqu'à la dernière seconde. Vous avez été la chercher et on a vibré avec vous au-delà évidemment des 120 minutes jusqu'à la dernière seconde de ces tirs au but. Mais quelle équipe! La France a fait en 2 ans grâce au PSG ce que nous n'avions pas fait dans notre histoire en 70 ans de foot, c'est-à-dire 2 titres. Et donc merci pour ça.
4: Les joueurs du PSG qui se sont ensuite rendus au Parc des Princes pour poursuivre la fête et présenter cette deuxième Ligue des Champions à leur public. Et tout près du Parc des Princes, le tennis et la deuxième semaine à Roland-Garros. La dernière française en lice est attendue sur les courts cet après-midi. Diane Parry qui affronte en 8e de finale la polonaise Maria Walinska. On suivra aussi le choc ce soir entre la Biélorusse et numéro 1 mondial Arina Sabalenka et la japonaise Naomi Osaka. En rugby, une victoire cruciale dans un match capital. Le Racing frappe très fort avec une victoire 41-13 avec le bonus à Clermont pour la fin de l'avant-dernière journée de top 14. Un peu plus tôt, l'UBB s'est incliné 27-22 à Toulon. Avant la dernière journée, Toulouse est leader devant Montpellier et le Stade français à égalité. Les 3 autres places vont se jouer entre 5 autres équipes. Et puis très largement au-dessus du lot cette année, Jonas Vingegaard s'est adjugé le Giro hier à Rome. Le Danois a remporté 5 étapes pour sa toute première participation à ce Tour d'Italie. Voilà pour l'actu sport, excellente journée.
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2: Bonjour, au programme de votre soirée télé de ce lundi 1er juin sur TF1, l'été 36, la suite de la série avec Juliette de Bonnat et Sophia Issaidi. Sur France 2, Meurtre au paradis, la 15e saison de la série. Sur France 3, le jour le plus long, film avec John Wayne. En mai 1944, alors que les forces alliées sont regroupées dans le sud de l'Angleterre, l'atmosphère est tendue, chargée d'anticipation et de préparation. Sur Arte, Il était une fois, La Révolution, film réalisé par Sergio Leone. Sur W9, Independence Day, Résurgence, film réalisé par Roland Emmerich. Sur France 4, Stromae, le vertige du succès, documentaire. En trois albums, Stromae a transformé des compositions intimes en succès planétaire. Le jeune artiste belge à la créativité nourrie par sa mélancolie voit ses morceaux envahir les ondes internationales. Et puis sur France 5, Thalassa, Aventures extrêmes, série documentaire sur le thème Brésil au rythme de l'océan. Diego Buñuel explore le littoral brésilien. Très belle soirée télé à tous.
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4: Il est 9h.

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3: Bonjour, bonjour à tous. C'est d'abord l'angoisse dans le Gers. La garde à vue se poursuit pour cet homme de 41 ans suspecté d'être lié à la disparition de Liana. La jeune fille âgée de 11 ans est introuvable depuis vendredi après sa sortie du collège à Fleurance. Un appel à témoins des gendarmes a été lancé et une battue a eu lieu hier après-midi. La procureure d'Auch précise que l'enquête est ouverte pour enlèvement et séquestration de mineurs. La France intercepte de nouveau un pétrolier de la flotte fantôme russe. Opération menée hier au large de la Bretagne, avec le soutien de plusieurs partenaires dans le Royaume-Uni, indique Emmanuel Macron, le chef de l'État qui ajoute « Notre détermination est constante et totale ». Le préfet maritime de l'Atlantique précise que le navire est actuellement escorté vers un point de mouillage pour la poursuite des vérifications. Plus de 200 patrons venus du monde entier réunis au château de Versailles pour choisir la France. C'est le retour du sommet Choose France ce lundi et déjà les premiers investissements internationaux sont annoncés. L'entreprise japonaise de nouvelles technologies SoftBank promet un projet à 75 milliards d'euros autour de l'intelligence artificielle, notamment pour construire des data centers dans les Hauts-de-France. Nous sommes le 1er juin, plusieurs changements sont à signaler, notamment une revalorisation du SMIC, plus 2,41% pour le salaire minimum. Le prix de référence du gaz, lui, est en baisse de près de 5%. Enfin, les aides de l'État pour l'achat de véhicules électriques sont renforcées à partir d'aujourd'hui pour les artisans et les professionnels. Enfin, après la victoire du PSG en Ligue des Champions, les gardes à vue se poursuivent pour les personnes arrêtées lors des incidents en marge des festivités. Au total, il y a eu 890 interpellations selon le ministre de l'Intérieur Laurent Nunez et on compte 178 blessés parmi les forces de l'ordre. Sur le réseau X, le club se dit attristé par les violences et les dégradations qui ont touché notre ville. Pour le PSG, ce deuxième sacre européen restera un moment de joie collective, de rassemblement et de fierté. Voilà pour l'info. Bonne journée.
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3: Bonjour à tous. 93 milliards d'euros d'investissements étrangers, plus de 15 000 emplois espérés, l'annonce d'Emmanuel Macron à l'occasion de la 9e édition du sommet Choose France. Des investissements records historiques pour le chef de l'État. Près de 200 patrons étrangers se retrouvent à Versailles aujourd'hui. Ce week-end déjà, le géant japonais SoftBank avait annoncé investir une somme record de 75 milliards d'euros. Emmanuel Macron qui a échangé hier soir avec Donald Trump, le président de la République qui salue les efforts déterminés de son homologue américain pour parvenir rapidement à un accord avec l'Iran. La France qui est prête à soutenir pleinement les efforts de paix dans la région. Après les violences en marge de la victoire du PSG en Ligue des Champions, au moins 11 dossiers vont passer en comparution immédiate cet après-midi. Des violences urbaines qui ont donné lieu à 890 interpellations ce week-end, une hausse de plus de 45% par rapport à 2025. Dans la capitale, 260 gardes à vue étaient encore en cours ce matin. Les recherches se poursuivent dans le Gers pour tenter de retrouver Liana, cette collégienne de 11 ans, disparue depuis vendredi après-midi à Florence. Un suspect a été placé en garde à vue et une enquête a été ouverte pour enlèvement et séquestration de mineurs. Plus de 70 gendarmes sont mobilisés avec des moyens spécialisés. Il avait été réélu pour un 8e mandat en mars. André Santini, maire d'Issy-les-Moulineaux, depuis plus de 40 ans, est mort. L'élu d'EI était très affaibli depuis des mois et avait fait la dernière campagne municipale depuis un lit d'hôpital. André Santini avait 85 ans. En tennis, c'est la dernière représentante française cette année à Roland-Garros. Diane Paris affronte cet après-midi la qualifiée polonaise Maja Walińska pour une place en quart de finale. Diane Paris qui avait éliminé au tour précédent la 6e joueuse mondiale Amanda Nisimova. Et puis 10 nouvelles dates à la Défense Arena à Paris pour Céline Dion. Ces nouveaux concerts sont prévus au mois de mai prochain. Début des ventes mercredi matin, mais seulement pour ceux qui se sont déjà préinscrits. Très bonne journée.
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4: Bonjour à tous. C'est aujourd'hui que s'ouvre le procès pour meurtre d'Alicia Faye devant la cour d'assises de Guyane. Le drame s'était noué en mars 2021 à Cayenne. Cette jeune bordelaise avait été entraînée dans un réseau de trafic de cocaïne et avait été abattue après son arrivée en Guyane. Trois personnes doivent comparaître pendant 5 jours, sauf le principal suspect, toujours en fuite. Cette nouvelle fusillade en Martinique samedi soir, un jeune homme de 18 ans a été tué, un autre de 30 ans blessé par arme à feu. Ce drame porte à 13 le nombre d'homicides commis sur le territoire martiniquais depuis le début de l'année, dont 12 avec une arme à feu. Une enquête est en cours. L'enquête progresse en Guadeloupe après le meurtre d'un jeune de 23 ans mercredi dernier près du collège Macal à Saint-François. Le suspect s'est de lui-même présenté à la gendarmerie vendredi. Il a immédiatement été placé en garde à vue. Il aurait reconnu avoir porté les coups de couteau, mais conteste l'intention d'homicide et toute préméditation. Ce jeune homme de 21 ans venait de sortir de détention, selon la procureure de la République de Pointe-à-Pitre. Des trajets en avion moins chers, c'est ce qu'annonce le ministère des Transports. Une réduction de 65% du tarif de solidarité sur la taxe sur le transport aérien de passagers, mais qui ne concerne pas les Outre-mer, même si son application est à l'étude. Mobilité toujours avec cet accord interligne entre les compagnies Air Caraïbes et Liat Air. Il a été signé vendredi et entre en vigueur aujourd'hui. Il permettra de donner davantage de fluidité à partir d'un billet unique et surtout de renforcer la connexion entre les Antilles françaises et les autres territoires de la Caraïbe, à l'instar du Guyana, de la Jamaïque, de Trinidad ou de la Barbade. Et puis, c'est une information de nos confrères de France Antilles. PLD Space devrait injecter 35 millions d'euros au centre spatial guyanais de Kourou pour la construction et l'aménagement de son futur complexe de lancement. Une annonce qui interviendra dans le cadre de la 9e édition du sommet Choose France qui se déroule aujourd'hui au château de Versailles. Bonne journée à tous.
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6: Bonjour à tous. Une rixe cette nuit à Saint-André à La Réunion. Elle a éclaté entre deux bandes dans la nuit de dimanche dans le quartier de Mille-Roches. Deux personnes ont été blessées au sabre, dont l'une est dans un état grave. Elle a été transportée au CHU de Belle-Pierre à Saint-Denis. Deux suspects ont été interpellés et placés en garde à vue. L'épidémie de Mpox continue de progresser à Madagascar. Selon le ministère de la Santé, plus de 3000 cas ont été notifiés, dont 1773 confirmés. Plus de 1300 personnes sont déjà guéries. Le virus circule notamment dans la capitale Antananarivo, où une campagne de sensibilisation est en cours. Les autorités rappellent l'importance des gestes barrières et recommandent la vaccination. Les habitants du Nord attendent toujours un retour à la normale à Mayotte. La SMAE indique que les perturbations de distribution d'eau se poursuivent en raison d'une conduite défaillante desservant un Mtsamburu et Mtsangadwa. Le problème dure depuis une semaine. Le lycée du Nord a donc décidé de fermer ses portes pour la journée. Nouveau tour de vis contre le téléphone au volant à La Réunion. À compter d'aujourd'hui, les automobilistes pris en infraction s'exposent à une suspension du permis pouvant atteindre 6 mois. Les autorités rappellent qu'un quart des accidents est associé à l'utilisation du téléphone au volant. La saison des croisières s'achève à Mayotte. Le Seven Seas Navigator est arrivé ce matin dans le lagon au lever du jour. Le navire signe la 9e et dernière escale de la saison, un niveau inédit depuis près de 15 ans, selon l'agence d'attractivité et de développement touristique de Mayotte. Comme lors des précédentes escales, un dispositif d'accueil est prévu avec les acteurs du tourisme et les artisans locaux. Et enfin du tennis et des fêtes du réunionnais Benoît Geldof. Il s'est incliné face à l'Autrichien Thilo Bermann. Le petit Thilois disputait son premier match de Roland-Garros. Tous les espoirs français reposent désormais sur les épaules de Diane Parry, la dernière représentante tricolore qui jouera pour une place en quart de finale face à la Polonaise Maya Walinska. Bonne journée à tous.
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4: Il est 13h.

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3: Bonsoir à tous. Plus de 890 interpellations en France. Les violences en marge de la finale de la Ligue des Champions samedi ont augmenté de 45% par rapport à 2025. Une violence particulièrement présente dans le football. Pour le sociologue Philippe Terral, c'est une tendance que l'on retrouve dans cette pratique à cause de l'aspect compétitif. Le membre du CRESCO, spécialiste en sciences sociales du sport, pense que la violence dans le foot est avant tout un reflet de la société.
4: Ce sport de compétition est un des produits de la modernité. C'est participer à euphémiser une violence qui a toujours été dans la société. Donc on voit bien que le sport peut participer à canaliser une violence des joueurs, des spectateurs, etc., mais qu'il y a forcément des débordements. Ce qui se passe à côté de ça, c'est parce qu'il y a des gens qui gravitent autour de ça, ou qui des fois d'ailleurs ne sont pas des supporters, sont juste là pour saisir cet événement, pour générer de la violence dans l'espace public, qui peuvent s'en emparer. Voilà, donc le sport n'est pas a priori plus violent que la société, en tout cas c'est une forme d'expression d'une certaine violence produite par notre société.
3: Et notez également qu'au moins 11 comparutions immédiates étaient prévues aujourd'hui. Le principal suspect dans l'affaire de la disparition de Liana dans le Gers présenté à la justice en vue de sa possible mise en examen. Cette collégienne de 11 ans est introuvable depuis vendredi. Les recherches se poursuivent. Une enquête ouverte dans le Gard également. Une fillette de 3 ans est portée disparue dans le secteur d'Uzès. Un gros dispositif de gendarmerie a été déployé aujourd'hui. Dernier sommet de Choose France aujourd'hui pour Emmanuel Macron. 71 nouveaux investissements doivent être annoncés pour un montant record de 93 milliards d'euros. Ça va mieux entre la France et l'Algérie. Le ministre de l'Intérieur, Laurent Nunez, reçoit aujourd'hui son homologue algérien à Paris. Au programme des discussions, notamment la situation du journaliste Christophe Glaise, incarcéré en Algérie depuis bientôt un an. Et puis en tennis, il n'y a plus de Français à Roland-Garros. Diane Paris éliminée en 2-7 cet après-midi en 8e de finale face à la Polonaise Maya Walinska. Notez que quelques joueurs du PSG ont également présenté la Ligue des Champions Porte d'Auteuil cet après-midi. Très bonne soirée.
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5: Bonjour à tous. Un jeune homme mis en examen à Saint-François, en Guadeloupe. Il est soupçonné d'être lié à la mort de cet autre jeune, tué mercredi dernier de plusieurs coups de couteau. Le responsable présumé s'est rendu de lui-même aux autorités. Il a reconnu les faits, mais nie toute volonté de tuer la victime. Il a été placé en détention provisoire. La situation toujours au point mort à la poste en Martinique. 3 semaines après le début de la grève et malgré la mise en place d'une médiation entre direction et salariés, aucun accord n'a pour le moment été trouvé. Pour rappel, la distribution des courriers reste perturbée dans de nombreuses communes martiniquaises. L'ancien maire de Kourou, condamné par la Cour des comptes, François Ringuet, élu entre 2014 et 2026, va devoir payer une amende de 3000 euros suite à des avantages injustifiés qu'il a accordés à des élus et des agents de la commune. Dans le détail, on parle de véhicules de fonction attribués sans cadre légal ou encore de voyages financés sans objectif particulier. La qualité de l'air plutôt mauvaise aujourd'hui aux Antilles, que ce soit en Guadeloupe, en Martinique ou à Saint-Martin, une brume de sable sévit. Conséquence, une forte concentration de particules fines dans l'air. Les préfectures de Guadeloupe et de Martinique recommandent de limiter les déplacements des personnes fragiles et d'éviter les activités physiques en plein air. La situation devrait s'améliorer à partir de demain. Un nouveau mois débute aujourd'hui, 1er juin. On a forcément le droit à quelques changements et nouveautés. Le SMIC augmente mécaniquement de 2,41% pour compenser l'inflation. Notez aussi l'entrée en vigueur d'une baisse de la taxe sur le transport aérien. Mais malheureusement, c'est une loi qui ne concerne pas encore les Outre-mer. Le ministre des Transports, Philippe Tabarot, a expliqué que c'est la Commission européenne qui s'est opposée au dispositif dans les territoires ultramarins. Il assure que le gouvernement cherche à trouver une solution adaptée et durable pour les Outre-mer. Et puis du football avec ce premier contrat pro signé pour cet espoir guyanais Ikian Fulgence, 17 ans, il vient de signer avec le Amiens SC, club de Ligue 2, son club formateur. Bonne journée à notre écoute.
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6: Bonsoir, bonsoir à tous. Un coup de pouce fiscal pour 6 communes de l'Est après le passage du cyclone Garance. Il s'agit d'un régime de zone franche d'activité qui permet aux entreprises éligibles de bénéficier d'abattements et d'exonérations. Objectif, soutenir la relance économique dans les territoires les plus fragilisés. Brapanon, la Plaine des Palmistes, Saint-André, Saint-Benoît, Sainte-Rose et Salazy sont concernés. Nouveau tour de vis contre le téléphone au volant à La Réunion. À compter d'aujourd'hui, les automobilistes pris en infraction s'exposent à une suspension du permis pouvant atteindre 6 mois. Jusqu'à présent, les conducteurs risquaient de perdre 3 points de permis et de payer une amende. Les autorités rappellent qu'un quart des accidents est lié à l'utilisation du téléphone au volant. 2 personnes blessées au sabre à Saint-André. Les faits se sont produits dans la cité Beauclair, dans le quartier de Milleroche. Il s'agirait d'un règlement de compte entre 2 bandes rivales. 2 jeunes ont été interpellés et placés en garde à vue. L'épidémie de Mpox continue de progresser à Madagascar. Selon le ministère de la Santé, plus de 3000 cas ont été notifiés, dont un peu plus de 1700 confirmés. Le virus circule notamment dans la capitale Antananarivo, où une campagne de sensibilisation est en cours. Les autorités rappellent l'importance des gestes barrières et recommandent la vaccination. 17 centres de vaccination sont actuellement ouverts dans la capitale. À La Réunion, mobilisation des habitants du chemin des Remparts et du chemin des Rotins à Saint-Paul. Ils ont mis en place un blocage filtrant ce matin pour interpeller les autorités. Depuis 2 mois, ils alertent sur des poteaux arrachés et des câbles endommagés. Des engins de chantier seraient à l'origine de ces dégradations, selon les riverains qui se retrouvent sans internet et sans télé. Propriétaire du réseau, Orange assure procéder à des constatations. C'est la première fois qu'il se rend au tournoi de tennis de Roland-Garros. Le réunionnais Benoît Geldof s'est incliné face à l'Autrichien Thilo Bermann. Il aura une nouvelle occasion en double demain. Invité par la Fédération française de tennis, Benoît est le plus jeune joueur du tournoi. Il est licencié dans un club de Saint-Joseph. Bon début de soirée à tous.
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1: Bonjour, au programme de votre soirée télé de ce lundi 1er juin sur TF1, l'été 36, la suite de la série avec Julie de Bonnat et Sophia Essaïdi. Sur France 2, Meurtre au paradis, la 15e saison de la série. Sur France 3, Le jour le plus long, film avec John Wayne. En mai 1944, alors que les forces alliées sont regroupées dans le sud de l'Angleterre, l'atmosphère est tendue, chargée d'anticipation et de préparation. Sur Arte, Il était une fois, La Révolution, film réalisé par Sergio Leone. Sur W9, Independence Day, Résurgence. Film réalisé par Roland Emmerich. Sur France 4, Stromae, le vertige du succès, documentaire. En trois albums, Stromae a transformé des compositions intimes en succès planétaire. Le jeune artiste belge à la créativité nourrie par sa mélancolie voit ses morceaux envahir les ondes internationales. Et puis sur France 5, Thalassa, Aventures extrêmes, série documentaire sur le thème Brésil au rythme de l'océan. Diego Buñuel explore le littoral brésilien. Très belle soirée de télé à tous.

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3: Il est 23h.

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